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3: Bonjour à tous. Dans l'actualité people du jour, le comédien Husky Kahl, figure de la série Astrid et Raphaël, est décédé à l'âge de 64 ans. L'acteur qui jouait le médecin légiste dans la série de France 2 Astrid et Raphaël s'est éteint à son domicile à l'âge de 64 ans. Les causes du décès ne sont pas encore connues. Ce comédien, le comédien Husky Kahl, qui incarnait donc le médecin légiste dans la série policière à succès de France 2 Astrid et Raphaël, est mort à l'âge de 64 ans, a indiqué son agente il y a quelques jours. Diffusée fin 2025, la sixième saison de la série a attiré plus de 4 millions de téléspectateurs par épisode. On se retrouve très vite avec d'autres actualités people.
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2: Et en ce samedi 26 septembre, bonne fête aux Damiens et aux Côme, les Béliers. Une fois n'est pas coutume, vous ne vivrez que pour l'instant présent et serez tout à vos amours. Les Taureaux, côté travail, vous ressentirez un besoin reconnaissant de vos pairs. Gémeaux, l'attitude pleine de tendresse de votre partenaire vous comble. Les Cancers, votre manque de spontanéité dans les échanges ne favorise pas le flirt. Les Lions, des dépenses inattendues pourraient déstabiliser votre budget. Vierge, votre pouvoir de séduction sera très efficace. Les Balances, vous êtes sur un nuage. Les Scorpions, votre conjoint devrait être aux petits soins pour vous. Les Sagittaires, laissez-vous porter et guider, vous ne le regretterez pas. Capricorne, vous analysez tout ce qui se passe autour de vous. Les Verseaux, l'ambiance favorisera un rapprochement très sensuel avec votre chair et tendre. Enfin, les Poissons célibataires, les astres seront bien disposés à votre égard. Bonne journée et à demain.
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2: Bonjour, Emmanuel Macron s'est exprimé hier soir sur TF1 et France 2 dans un contexte fortement marqué par la flambée des prix à la pompe. Et une semaine après avoir réuni les chefs de parti pour évoquer les conflits internationaux, le président a évoqué la situation internationale et ses conséquences sur les prix des carburants. Emmanuel Macron qui n'exclut pas une baisse des taxes si les prix à la pompe s'envolent. Par ailleurs, il a confié ne pas avoir de regrets pour le quoi qu'il en coûte et a refusé de se prononcer pour l'instant sur l'élection présidentielle. 8 nouvelles personnes ont été interpellées dans le cadre de l'enquête sur le meurtre du militant d'extrême droite Quentin Derenck à Lyon. Parmi ces 8 personnes, 5 ont été mises en examen pour association de malfaiteurs. Le parquet de Lyon a requis leur placement en détention pour 3 d'entre elles. Pour marquer l'arrivée de Léon XIV en France, ce vendredi, les cloches des églises résonneront ensemble à 10h précises et ce durant 7 minutes. La visite du souverain pontife doit durer jusqu'à lundi prochain. Près de 98 000 hectares ont été brûlés cette année en France hexagonale, un record. 21 000 départs de feu ont été comptabilisés selon l'Office national des forêts. Enfin, le référent intégrité de Santé publique France, le docteur Hervé Maisonneuve, a démissionné de cette fonction après avoir été mis en cause pour avoir omis de déclarer des liens d'intérêt avec le laboratoire pharmaceutique Pfizer. Nommé en mars, Hervé Maisonneuve a oublié, entre guillemets, d'indiquer des sommes versées par Pfizer à sa société de conseil et de formation en rédaction scientifique. Celle-ci a perçu quelques 100 000 euros entre 2021 et 2023, avait révélé le quotidien Le Monde cette semaine. C'est la fin de ce flash, une très bonne journée à toutes et à tous.
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2: 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Et en ce samedi 26 septembre, bonne fête aux Damien et aux Côme, les Béliers. Une fois n'est pas coutume, vous ne vivrez que pour l'instant présent et serez tout à vos amours. Les Taureaux, côté travail, vous ressentirez un besoin reconnaissant de vos pairs. Gémeaux, l'attitude pleine de tendresse de votre partenaire vous comble. Les Cancers, votre manque de spontanéité dans les échanges ne favorise pas le flirt. Les Lions, des dépenses inattendues pourraient déstabiliser votre budget. Vierge, votre pouvoir de séduction sera très efficace. Les Balances, vous êtes sur un nuage. Les Scorpions, votre conjoint devrait être au petit soin pour vous. Les Sagittaires, laissez-vous porter et guider, vous ne le regretterez pas. Capricorne, vous analysez tout ce qui se passe autour de vous. Les Verseaux, l'ambiance favorisera un rapprochement très sensuel avec votre chair et tendre. Enfin, les Poissons célibataires, les astres seront bien disposés à votre égard. Bonne journée et à demain.
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2: Bonjour à tous, dans l'actualité musicale du jour, Harry Styles de retour à Paris pour deux concerts l'année prochaine. Alors que le Together Tour bat son plein depuis son lancement à Amsterdam en mai dernier, le chanteur Harry Styles annonce de nouveaux shows pour le plus grand bonheur de ses fans, dont deux concerts d'exception à Paris. Coup de tonnerre donc pour ses soutiens français après avoir prévu des résidences prolongées dans seulement 7 villes, dont Londres et New York. Harry Styles a décidé de soigner les déceptions en prévoyant 25 nouvelles escales en Amérique du Nord et en Europe, notamment à Los Angeles, Atlanta, Berlin, Madrid, Rome et Paris. L'interprète se produira à la Plénitude Arena les 16 et 17 juillet prochains dans le cadre de son impressionnante tournée internationale qui prendra donc désormais fin en 2027. On se retrouve très vite avec d'autres actualités musicales.
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2: Bonjour, Emmanuel Macron s'est exprimé hier soir sur TF1 et France 2 dans un contexte fortement marqué par la flambée des prix à la pompe. Et une semaine après avoir réuni les chefs de parti pour évoquer les conflits internationaux, le président a évoqué la situation internationale et ses conséquences sur les prix des carburants. Emmanuel Macron, qui n'exclut pas une baisse des taxes si les prix à la pompe s'envolent. Par ailleurs, il a confié ne pas avoir de regrets pour le quoi qu'il en coûte et a refusé de se prononcer pour l'instant sur l'élection présidentielle. 8 nouvelles personnes ont été interpellées dans le cadre de l'enquête sur le meurtre du militant d'extrême droite Quentin Derenck à Lyon. Parmi ces 8 personnes, 5 ont été mises en examen pour association de malfaiteurs. Le parquet de Lyon a requis leur placement en détention pour 3 d'entre elles. Pour marquer l'arrivée de Léon XIV en France, ce vendredi, les cloches des églises résonneront ensemble à 10h précises et ce durant 7 minutes. La visite du souverain pontife doit durer jusqu'à lundi prochain. Près de 98 000 hectares ont été brûlés cette année en France hexagonale, un record. 21 000 départs de feu ont été comptabilisés selon l'Office national des forêts. Enfin, le référent intégrité de Santé publique France, le docteur Hervé Maisonneuve, a démissionné de cette fonction après avoir été mis en cause pour avoir omis de déclarer des liens d'intérêt avec le laboratoire pharmaceutique Pfizer. Nommé en mars, Hervé Maisonneuve a oublié, entre guillemets, d'indiquer des sommes versées par Pfizer à sa société de conseil et de formation en rédaction scientifique. Celle-ci a perçu quelques 100 000 euros entre 2021 et 2023, avait révélé le quotidien Le Monde cette semaine. C'est la fin de ce flash, une très bonne journée à toutes et à tous.
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2: Bonjour à tous. Dans l'actualité people du jour, le comédien Husky Kahl, figure de la série Astrid et Raphaël, est décédé à l'âge de 64 ans. L'acteur qui jouait le médecin légiste dans la série de France 2 Astrid et Raphaël s'est éteint à son domicile à l'âge de 64 ans. Les causes du décès ne sont pas encore connues. Le comédien Husky Kahl, qui incarnait donc le médecin légiste dans la série policière à succès de France 2 Astrid et Raphaël, est mort à l'âge de 64 ans, a indiqué son agente il y a quelques jours. Diffusée fin 2025, la sixième saison de la série a attiré plus de 4 millions de téléspectateurs par épisode. On se retrouve très vite avec d'autres actualités people.
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2: Et en ce samedi 26 septembre, bonne fête aux Damien et aux Côme, les Béliers. Une fois n'est pas coutume, vous ne vivrez que pour l'instant présent et serez tout à vos amours. Les Taureaux, côté travail, vous ressentirez un besoin reconnaissant de vos pairs. Gémeaux, l'attitude pleine de tendresse de votre partenaire vous comble. Les Cancers, votre manque de spontanéité dans les échanges ne favorise pas le flirt. Les Lions, des dépenses inattendues pourraient déstabiliser votre budget. Vierge, votre pouvoir de séduction sera très efficace. Les Balances, vous êtes sur un nuage. Les Scorpions, votre conjoint devrait être au petit soin pour vous. Les Sagittaires, laissez-vous porter et guider, vous ne le regretterez pas. Capricorne, vous analysez tout ce qui se passe autour de vous. Les Verseaux, l'ambiance favorisera un rapprochement très sensuel avec votre chair et tendre. Enfin, les Poissons célibataires, les astres seront bien disposés à votre égard. Bonne journée et à demain.
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3: Bonjour, aujourd'hui 26 septembre, nous fêtons les Côme et Damien. C'est aussi la journée mondiale de la contraception et la journée européenne des langues. C'est le 26 septembre 1948 que naissait Olivia Newton-John qui nous a quittés en août 2022. Joyeux anniversaire à Brian Ferry, né le 26 septembre 1945, à Philippe Laville, né en 1947, à Anthony Cavanagh, né en 1969, à Serena Williams, né en 1981, à Cindy Fabre, Miss France 2005, Valérie Beg, Miss France 2008, et M. Pokora, tous trois nés en 1985, et enfin à l'athlète et présidente du comité paralympique et sportif, Marie-Amélie Le Fur, née le 26 septembre 1988. C'est aussi le 26 septembre 2008 que nous quittait Paul Newman, né en janvier 1925, et en 2019, décès de Jacques Chirac, ancien président de la République française, mais aussi et entre autres ancien maire de Paris et deux fois Premier ministre. Il était né le 29 novembre 1932. Le 26 septembre 1946, le premier numéro du journal de Tintin paraît. En 1965, la reine Elisabeth II décore les Beatles de l'ordre de l'Empire britannique. En 1985, sur Europe 1, Coluche lance un appel et crée les Restos du Cœur. En 2003, Vincent Imbert décède après que sa mère ait versé un produit toxique dans sa perfusion. En 2016, le gouvernement colombien et les FARC signent un accord de paix. En 2019, l'incendie de l'usine Lubrizol classée à haut risque entraîne le confinement préventif de la population de Rouen et des alentours. Enfin, le 26 septembre 2022, alors que la NASA réussit à dévier la trajectoire de l'astéroïde Dimorphos lors de la mission test de l'impacteur DART, en mer Baltique, les gazoducs Nord Stream 1 et 2 sont victimes de fuites après des détonations à proximité. Le dicton du jour, priez Saint Côme et Saint Damien, vous vous porterez toujours bien. Demain, vous penserez à fêter les Vincent.
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2: Bonjour, Emmanuel Macron s'est exprimé hier soir sur TF1 et France 2 dans un contexte fortement marqué par la flambée des prix à la pompe. Et une semaine après avoir réuni les chefs de parti pour évoquer les conflits internationaux, le président a évoqué la situation internationale et ses conséquences sur les prix des carburants. Emmanuel Macron, qui n'exclut pas une baisse des taxes si les prix à la pompe s'envolent. Par ailleurs, il a confié ne pas avoir de regrets pour le quoi qu'il en coûte et a refusé de se prononcer pour l'instant sur l'élection présidentielle. 8 nouvelles personnes ont été interpellées dans le cadre de l'enquête sur le meurtre du militant d'extrême droite Quentin Derank à Lyon. Parmi ces 8 personnes, 5 ont été mises en examen pour association de malfaiteurs. Le parquet de Lyon a requis leur placement en détention pour 3 d'entre elles. Pour marquer l'arrivée de Léon XIV en France, ce vendredi, les cloches des églises résonneront ensemble à 10 heures précises et ce durant 7 minutes. La visite du souverain pontife doit durer jusqu'à lundi prochain. Près de 98 000 hectares ont été brûlés cette année en France hexagonale, un record. 21 000 départs de feu ont été comptabilisés selon l'Office national des forêts. Enfin, le référent intégrité de Santé publique France, le docteur Hervé Maisonneuve, a démissionné de cette fonction après avoir été mis en cause pour avoir omis de déclarer des liens d'intérêt avec le laboratoire pharmaceutique Pfizer. Nommé en mars, Hervé Maisonneuve a oublié, entre guillemets, d'indiquer des sommes versées par Pfizer à sa société de conseil et de formation en rédaction scientifique. Celle-ci a perçu quelques 100 000 euros entre 2021 et 2023, avait révélé le quotidien Le Monde cette semaine. C'est la fin de ce flash, une très bonne journée à toutes et à tous.
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1: Yeah. J'entends mauvais jour par-ci, mauvais jour par-là. En vrai, tout ce que tu dois retenir, c'est que l'Undertaker 2, ça sera la plus belle chose que tu vas écouter cette année, papy. En attendant.

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0: Et le film événement de la semaine s'appelle Heart of the Beast avec Brad Pitt au casting après un terrible crash d'avion. James Belmont, ancien des forces spéciales, se retrouve perdu au cœur de l'Alaska avec son chien Odin, depuis toujours à ses côtés. Livrés à eux-mêmes dans une nature aussi magnifique qu'impitoyable, ils devront puiser dans leurs dernières forces pour survivre ensemble. Heart of the Beast, c'est cette semaine au cinéma. La sortie également aujourd'hui de Garance, on retrouve au casting entre autres hein, Adèle Exarchopoulos. Garance est une jeune actrice alcoolique, 8 ans d'un parcours fait de déménagement, de travail, de rencontres, de fêtes et d'angoisses, de joie et de coups durs, mais aussi une révolution intime, amicale et sexuelle. Garance, qui avait d'ailleurs été présentée lors du dernier Festival de Cannes, est à voir cette semaine au cinéma. La sortie également de Justin le Juste, Alban Ivanov, Alexandra Lamy sont au casting. Pendant la Première Guerre mondiale, l'histoire d'un paysan naïf enrôlé de force dans l'armée française. Ça s'appelle Justin le Juste. On a également la sortie de Prime Time avec Robert Pattinson hein, qui est au casting. Nous sommes en 2006. Chris Hansen, le présentateur de l'émission To Catch a Predator, entreprend de marquer l'histoire de la télé. Prime Time, c'est à voir cette semaine. Et puis je vous propose enfin la sortie de Raison et Sentiment. Après la mort de son mari, Madame Dashwood et ses trois filles, toujours célibataires, se retrouvent dans une situation précaire. En effet, elles sont privées d'héritage puisque le domaine familial Norland Park revient de droit à John, fils de Madame Dashwood, issu d'un précédent mariage. La veuve et ses trois filles, Elinor, Marianne et Margaret, n'ont d'autre choix que de quitter la région et de s'installer dans le modeste Barton Cottage. Un changement particulièrement douloureux pour Elinor, l'aînée, qui bien malgré elle, s'est éprise du fringant et stoïque Edward Ferrars, beau-frère de John, venu récemment leur rendre visite à Norland. Ça s'appelle Raison et Sentiment. Et c'est à voir cette semaine au cinéma. Je vous laisse faire votre choix et de bonnes sorties ciné par avance.
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2: Et en ce samedi 26 septembre, bonne fête aux Damien et aux Côme, les Béliers. Une fois n'est pas coutume, vous ne vivrez que pour l'instant présent et serez tout à vos amours. Les Taureaux, côté travail, vous ressentirez un besoin reconnaissant de vos pairs. Gémeaux, l'attitude pleine de tendresse de votre partenaire vous comble. Les Cancers, votre manque de spontanéité dans les échanges ne favorise pas le flirt. Les Lions, des dépenses inattendues pourraient déstabiliser votre budget. Vierge, votre pouvoir de séduction sera très efficace. Les Balances, vous êtes sur un nuage. Les Scorpions, votre conjoint devrait être au petit soin pour vous. Les Sagittaires, laissez-vous porter et guider, vous ne le regretterez pas. Capricorne, vous analysez tout ce qui se passe autour de vous. Les Verseaux, l'ambiance favorisera un rapprochement très sensuel avec votre chair et tendre. Enfin, les Poissons célibataires, les astres seront bien disposés à votre égard. Bonne journée et à demain.
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2: Voici ma sélection télé pour ce samedi. Nous sommes le 26 septembre avec sur TF1 ce soir à 21h10 The Voice Kids, les groupes présentés par Nikos Aliagas avec Matt Pokora, Santa Soprano et Patrick Fiori dans le jury. 23h30 vendredi, tout est permis avec Arthur. Sur France 2 de Flore, à la conquête du sol, présenté par Cyril Ferraud. 23h30, Quelle époque, présenté par Léa Salamé. Sur France 3, à la série Cassandre avec Claire Nadeau. Sur M6, The Rookie, le flic de Los Angeles, série américaine inédite. Sur France 4, le film Caprice avec Anaïs de Moustier et Virginie Efira. Sur W9, La petite histoire de France avec Alban Ivanov, la série. Sur TFX, Chronique criminelle, magazine, l'affaire Gisèle Pellicot ce soir à 21h10. Sur Gulli, Domino Masters, plusieurs épisodes à la suite. Sur TF1, série film Joséphine Ange Gardien avec Mimi Mati.
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2: Bonjour, Emmanuel Macron s'est exprimé hier soir sur TF1 et France 2 dans un contexte fortement marqué par la flambée des prix à la pompe et une semaine après avoir réuni les chefs de parti pour évoquer les conflits internationaux. Le président a évoqué la situation internationale et ses conséquences sur les prix des carburants. Emmanuel Macron qui n'exclut pas une baisse des taxes si les prix à la pompe s'envolent. Par ailleurs, il a confié ne pas avoir de regrets pour le quoi qu'il en coûte et a refusé de se prononcer pour l'instant sur l'élection présidentielle. 8 nouvelles personnes ont été interpellées dans le cadre de l'enquête sur le meurtre du militant d'extrême droite Quentin Derenck à Lyon. Parmi ces 8 personnes, 5 ont été mises en examen pour association de malfaiteurs. Le parquet de Lyon a requis leur placement en détention pour 3 d'entre elles. Pour marquer l'arrivée de Léon XIV en France, ce vendredi, les cloches des églises résonneront ensemble à 10h précises et ce durant 7 minutes. La visite du souverain pontife doit durer jusqu'à lundi prochain. Près de 98 000 hectares ont été brûlés cette année en France hexagonale, un record. 21 000 départs de feu ont été comptabilisés selon l'Office national des forêts. Enfin, le référent intégrité de Santé publique France, le docteur Hervé Maisonneuve, a démissionné de cette fonction après avoir été mis en cause pour avoir omis de déclarer des liens d'intérêt avec le laboratoire pharmaceutique Pfizer. Nommé en mars, Hervé Maisonneuve a oublié, entre guillemets, d'indiquer des sommes versées par Pfizer à sa société de conseil et de formation en rédaction scientifique. Celle-ci a perçu quelques 100 000 euros entre 2021 et 2023, avait révélé le quotidien Le Monde cette semaine. C'est la fin de ce flash, une très bonne journée à toutes et à tous.
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Bonjour tout le monde, quel plaisir de vous retrouver en ce samedi matin, c'est Johan. On est parti tous ensemble pour un nouveau bon réveil. On passe 2 heures ensemble pour vous accompagner, peut-être encore au lit, tranquille, en train de profiter de votre week-end, peut-être en train de petit déjeuner, bon appétit à vous, ou si vous êtes en direction du travail ou des cours, plein de force pour cette dernière ligne droite avant justement le repos bien mérité. Je vous accompagne donc, comme je vous le disais, avec plein de petits rendez-vous. On va s'intéresser à nos infos showbiz, à notre info tech. On aura nos éphémérides également en début d'heure. On aura 2 infos insolites en fadeur à chaque heure de votre émission. Et comme nous sommes samedi, on va regarder également quelles sont les sorties cinéma pour les films à aller voir dans nos salles obscures ce week-end. Vous l'aurez compris, un très beau programme qui nous accompagne. On a aussi de la musique tout au long de l'émission. Passez tous une excellente matinée avec nous dans le bon réveil.

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4: Et merci d'être avec nous, toujours en plein cœur du bon réveil. Nous sommes le samedi 19 septembre, le 262e jour de la semaine. Il n'en reste plus que 103. On souhaite une bonne fête aux Émilie et aux Amélie pour le proverbe du jour. De main en main jusqu'au plus vilain. Pour notre retour dans l'histoire, on s'arrête en 1759 car c'est le 19 septembre qu'après avoir été bombardé par la marine britannique pendant 2 mois, les Français qui contrôlaient la ville capitulent et donc le capitaine Jacques Knox prend possession de Québec. L'armée française est partie se réfugier à Montréal mais subira une nouvelle défaite un an plus tard. Dans un instant, dans votre bon réveil, on va s'intéresser aux sorties cinéma de la semaine, mais avant ça, on écoute un peu de musique.
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2: Et en ce samedi 26 septembre, bonne fête aux Damiens et aux Caumes, les Béliers. Une fois n'est pas coutume, vous ne vivrez que pour l'instant présent et serez tout à vos amours. Les Taureaux, côté travail, vous ressentirez un besoin reconnaissant de vos pairs. Gémeaux, l'attitude pleine de tendresse de votre partenaire vous comble. Les Cancers, votre manque de spontanéité dans les échanges ne favorise pas le flirt. Les Lions, des dépenses inattendues pourraient déstabiliser votre budget. Vierge, votre pouvoir de séduction sera très efficace. Les Balances, vous êtes sur un nuage. Les Scorpions, votre conjoint devrait être au petit soin pour vous. Les Sagittaires, laissez-vous porter et guider, vous ne le regretterez pas. Capricorne, vous analysez tout ce qui se passe autour de vous. Les Verseaux, l'ambiance favorisera un rapprochement très sensuel avec votre chair et tendre. Enfin, les Poissons célibataires, les astres seront bien disposés à votre égard. Bonne journée et à demain.
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0: Merci d'être avec nous toujours en plein cœur du bon réveil. J'espère que tout se passe bien pour vous. Vous cherchez peut-être une idée à sortie à faire et vous allez peut-être avoir envie d'aller au cinéma. Donc chaque samedi, vous le savez, je vous livre ma petite sélection de films qui sont sortis cette semaine et qui sont donc à aller voir dans nos salles obscures. Et on commence par Resident Evil de Zach Cregger avec Austin Abraham, Paul Walter et Zach Sherry. Dans cette histoire inédite, le film suit Brian, un coursier médical qui se retrouve plongé malgré lui dans une course contre la montre haletante pour sa survie lors d'une nuit fatidique et terrifiante qui bascule petit à petit dans le chaos. On continue avec L'Invitation d'Olivia Wilde, dans lequel elle joue en compagnie de Seth Rogen et Penelope Cruz. Joe et Angela sont au bord du gouffre et ce soir pourrait bien être la dernière nuit de leur relation. Malheureusement, leur voisin du dessus arrive pour dîner et tout ce qui peut mal tourner risque de s'aggraver. Et on termine avec Les Contrebandiers de Patrick McKinley avec Ethan Hawke, Russell Crowe et Julia Jones. Oregon, 1933, après la mort de sa femme, Samuel Murphy est arraché à sa fille et envoyé dans un camp de travail impitoyable. Lorsqu'un surveillant sans scrupules lui promet la liberté contre une périlleuse mission de contrebande d'or, Murphy saisit sa seule chance de rentrer chez lui. Il s'embarque alors dans une expédition de tous les dangers au cœur d'une nature hostile où les trahisons se multiplient. Jusqu'où Murphy sera-t-il prêt à aller pour revoir sa fille? Voilà donc pour la petite sélection de la semaine. Il ne me reste plus qu'à vous souhaiter une bonne séance.
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1: Voici ma sélection télé pour ce samedi. Nous sommes le 26 septembre avec sur TF1 ce soir à 21h10 The Voice Kids, les groupes présentés par Nikos Aliagas avec Matt Pokora, Santa Soprano et Patrick Fiori dans le jury. 23h30 vendredi, tout est permis avec Arthur. Sur France 2 de Flore, à la conquête du sol, présenté par Cyril Ferraud. 23h30, Quelle époque, présenté par Léa Salamé. Sur France 3, la série Cassandre avec Claire Nadeau. Sur M6, The Rookie, le flic de Los Angeles, série américaine inédite. Sur France 4, le film Caprice avec Anaïs de Moustier et Virginie Efira. Sur W9, la petite

l'histoire de France avec Alban Ivanov, la série. Sur TFX, Chronique Criminelle, Magazine, l'affaire Gisèle Pelicot ce soir à 21h10. Sur Gulli, Domino Masters, plusieurs épisodes à la suite. Sur TF1, série film Joséphine Ange Gardien avec Mimi Mati. Enfin, vous...

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0: Très bon samedi matin, merci de le passer avec nous toujours en plein cœur du bon réveil. Vous le savez, chaque jour dans votre émission, on s'intéresse à notre info showbiz. Et pour ce samedi, on s'intéresse à l'actrice Sydney Sweeney qui, lorsqu'elle s'implique dans des publicités, le fait à fond et joue souvent de son physique avantageux. Et ces derniers jours, elle a posé pour une marque de paris en ligne où on la voyait nue mais cachée par des accessoires comme des bâtons de hockey, des raquettes de tennis ou encore des gants de golf. Mais si ces clichés sont quand même très jolis, cela n'a pas plu à pas mal de monde, à commencer par des athlètes féminines. Par exemple, la nageuse australienne Ariane Titmus qui s'est dite furieuse, je cite, « Non seulement c'est un affront pour toutes les femmes qui ont consacré leur vie à perfectionner leur art, mais aussi pour toutes celles qui apprécient le sport pour ce qu'il est vraiment, le travail d'équipe, l'amitié, le dévouement, l'excellence, l'unité. » Même son de cloche pour la triathlète française Mathilde Tilly, aucune somme d'argent ne devait convaincre une femme d'offrir cette image. Au moment où les athlètes féminines se battent encore pour la même reconnaissance, les mêmes prix et bien plus encore. Cela relance un débat de la sexualisation du sport et principalement chez les femmes, mais dans le même temps, je suis plutôt d'avis de dire que chacun fait ce qu'il veut. Si Sydney Sweeney accepte de faire ses pubs, c'est qu'elle est d'accord de le faire. D'ailleurs, en story, pour répondre à la polémique, elle a posté des clichés de sportives ayant posé nu pour des magazines. On pourra nommer entre autres Serena Williams, Ronda Rousey, Caroline Wozniacki, mais aussi des sportifs hommes comme Miles Garrett, Rob Gronkowski ou encore une partie de l'équipe 2019 des Eagles en NFL. Donc je vous laisse vous faire votre propre avis sur ce débat et nous, on poursuit le bon réveil en musique.
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0: On arrive tout doucement à la fin de cette première heure que l'on passe ensemble en plein cœur de votre bon réveil. Et vous le savez, en chaque fin d'heure, je m'intéresse à une petite info insolite. Et pour celle-ci, direction les États-Unis et plus précisément le Metropolitan de New York, où prochainement va être joué un opéra classique de Mozart qui s'appelle Così fan tutte, dont le casting ont eu lieu il y a quelques jours. Et ces castings étaient assez particuliers car ce ne sont pas des acteurs ou des chanteurs qui ont été castés les derniers jours, mais en fait c'était des serpents. Et oui, car dans cet opéra il y a une charmeuse de serpents qui est jouée par Zoé Ziegfeld. Et donc le but de ce casting était de trouver le bon animal avec qui Zoé Ziegfeld serait à l'aise de jouer, mais aussi l'inverse qui serait vrai, de savoir quel serpent serait à l'aise de se laisser manipuler par elle, car le personnage de la charmeuse de serpent doit le prendre avec ses mains et doit le laisser s'enrouler autour d'elle. Et finalement, c'est un boa constrictor qui a obtenu le rôle, si l'on peut dire, et il s'appelle ou elle s'appelle Princesse, pour le coup. C'est avec ça que l'on conclut cette première heure de Bon Réveil. On se retrouve dans quelques minutes, juste après un peu de musique.
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3: Bonjour à tous, dans l'actualité musicale du jour, Harry Styles de retour à Paris pour deux concerts l'année prochaine. Alors que le Together Tour bat son plein depuis son lancement à Amsterdam en mai dernier, le chanteur Harry Styles annonce de nouveaux shows pour le plus grand bonheur de ses fans, dont deux concerts d'exception à Paris. Coup de tonnerre donc pour ses soutiens français après avoir prévu des résidences prolongées dans seulement 7 villes, dont Londres et New York. Harry Styles a décidé de soigner les déceptions en prévoyant 25 nouvelles escales en Amérique du Nord et en Europe, notamment à Los Angeles, Atlanta, Berlin, Madrid, Rome et Paris. L'interprète se produira à la Plénitude Arena les 16 et 17 juillet prochains dans le cadre de son impressionnante tournée internationale qui prendra donc désormais fin en 2027. On se retrouve très vite avec d'autres actualités musicales.
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2: Bonjour, Emmanuel Macron s'est exprimé hier soir sur TF1 et France 2 dans un contexte fortement marqué par la flambée des prix à la pompe. Et une semaine après avoir réuni les chefs de parti pour évoquer les conflits internationaux, le président a évoqué la situation internationale et ses conséquences sur les prix des carburants. Emmanuel Macron, qui n'exclut pas une baisse des taxes si les prix à la pompe s'envolent. Par ailleurs, il a confié ne pas avoir de regrets pour le quoi qu'il en coûte et a refusé de se prononcer pour l'instant sur l'élection présidentielle. 8 nouvelles personnes ont été interpellées dans le cadre de l'enquête sur le meurtre du militant d'extrême droite Quentin Derank à Lyon. Parmi ces 8 personnes, 5 ont été mises en examen pour association de malfaiteurs. Le parquet de Lyon a requis leur placement en détention pour 3 d'entre elles. Pour marquer l'arrivée de Léon XIV en France, ce vendredi, les cloches des églises résonneront ensemble à 10 heures précises et ce durant 7 minutes. La visite du souverain pontife doit durer jusqu'à lundi prochain. Près de 98 000 hectares ont été brûlés cette année en France hexagonale, un record. 21 000 départs de feu ont été comptabilisés selon l'Office national des forêts. Enfin, le référent intégrité de Santé publique France, le docteur Hervé Maisonneuve, a démissionné de cette fonction après avoir été mis en cause pour avoir omis de déclarer des liens d'intérêt avec le laboratoire pharmaceutique Pfizer. Nommé en mars, Hervé Maisonneuve a oublié, entre guillemets, d'indiquer des sommes versées par Pfizer à sa société de conseil et de formation en rédaction scientifique. Celle-ci a perçu quelques 100 000 euros entre 2021 et 2023, avait révélé le quotidien Le Monde cette semaine. C'est la fin de ce flash, une très bonne journée à toutes et à tous.
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Hello tout le monde, bienvenue. Si vous venez d'arriver à l'instant, c'est Johan. Vous êtes en plein cœur du bon réveil et on débute tous ensemble une nouvelle heure en ce samedi matin. J'espère que tout se passe bien, que vous passez tous un excellent week-end. Moi, ça me fait plaisir en tout cas d'être avec vous comme chaque week-end que l'on passe ensemble. Il nous reste une heure en ce samedi avec plein de petits rendez-vous en plein cœur donc de cette nouvelle heure. On va s'intéresser à notre chiffre du jour pour parler d'une actualité sérieuse mais toujours de façon décontractée. On parlera également tech, on aura notre deuxième info insolite de l'émission et bien évidemment dans quelques minutes c'est l'éphéméride qui arrive et dans celui-ci on va remonter l'histoire. On a aussi de la musique qui nous accompagne tout au long de l'émission. Passez tous une excellente matinée avec nous dans le bon réveil.

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2: Et belle matinée, merci de la passer avec nous dans le bon réveil de ce samedi 19 septembre, le 262e jour de l'année. Il n'en reste plus que 103. On souhaite une bonne fête aux Émilie et aux Amélie pour le proverbe du jour, de main en main jusqu'au plus vilain. Pour notre second retour dans l'histoire, on s'arrête cette fois en 1921, car en Allemagne est inauguré l'Avus ou l'Avus, je ne sais pas trop comment on dit. Ce 19 septembre, il s'agit d'une voie pour la circulation automobile. Elle est composée de deux chaussées goudronnées larges de 7,80 m et ces deux chaussées sont séparées par un terre-plein. Pour la première fois, c'est la route qui s'adapte aux voitures et non l'inverse. Et c'est donc l'ancêtre de ce que l'on appelle dorénavant les autoroutes. Voilà donc pour ce petit retour dans l'histoire dans un instant. On revient en 2026 pour parler du chiffre du jour. Mais avant ça, on écoute un peu de musique.
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2: Et en ce samedi 26 septembre, bonne fête aux Damiens et aux Caumes, les Béliers. Une fois n'est pas coutume, vous ne vivrez que pour l'instant présent et serez tout à vos amours. Les Taureaux, côté travail, vous ressentirez un besoin reconnaissant de vos pairs. Gémeaux, l'attitude pleine de tendresse de votre partenaire vous comble. Les Cancers, votre manque de spontanéité dans les échanges ne favorise pas le flirt. Les Lions, des dépenses inattendues pourraient déstabiliser votre budget. Vierge, votre pouvoir de séduction sera très efficace. Les Balances, vous êtes sur un nuage. Les Scorpions, votre conjoint devrait être au petit soin pour vous. Les Sagittaires, laissez-vous porter et guider, vous ne le regretterez pas. Capricorne, vous analysez tout ce qui se passe autour de vous. Les Verseaux, l'ambiance favorisera un rapprochement très sensuel avec votre chair et tendre. Enfin, les Poissons célibataires, les astres seront bien disposés à votre égard. Bonne journée et à demain.
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0: Allez, comme promis dans votre bon réveil, il est temps de passer au nombre du jour et c'est 11 000 pour ce matin. Il s'agit d'un nombre de personnes. On va parler un petit peu de sport car il y a deux événements mondiaux qui se déroulent actuellement au Canada et les deux se passent au Québec. Tout d'abord, dans la ville de Québec qui accueille le deuxième tour de qualification de la Coupe Davis. Ça s'oppose l'équipe canadienne à l'équipe française. Ça a débuté hier, ça se finit aujourd'hui et ça se passe au centre Vidéotron qui accueille donc pour l'occasion 11 000 spectateurs chaque jour. Le capitaine de l'équipe canadienne, Frank Dancevich, a déclaré « On est tellement excités d'être ici. C'est toujours incroyable de jouer à la maison, mais en plus, on vient de me dire que ce sera le plus grand amphithéâtre au sein duquel on aura joué à domicile. On s'attend à un excellent soutien de la foule. » Donc bien évidemment, on suivra le résultat de cela. Et le lendemain, et bien demain, dimanche, ce sera le début du championnat du monde de cyclisme qui se déroule cette fois à Montréal. Toutes les plus grandes stars actuelles et futures du vélo sont présentes et cela est présenté comme le plus grand événement sportif organisé à Montréal depuis les Jeux Olympiques de 1976. Ce sont donc 7 jours de compétition qui se déroulent là-bas, mais les épreuves principales se dérouleront le week-end prochain, le 25 et le 26. C'est bien évidemment les épreuves en ligne, le samedi pour les femmes et le dimanche pour les hommes. Et là aussi, je vous tiendrai informé de tout cela. Voilà donc pour notre nombre du jour. Dans un instant, on va parler d'actualité tech. Mais avant ça, on écoute un peu de musique.
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1: Bonjour, aujourd'hui 26 septembre, nous fêtons les Côme et Damien. C'est aussi la journée mondiale de la contraception et la journée européenne des langues. C'est le 26 septembre 1948 que naissait Olivia Newton-John qui nous a quittés en août 2022. Joyeux anniversaire à Brian Ferry, né le 26 septembre 1945, à Philippe Laville, né en 1947, à Anthony Cavanagh, né en 1969, à Serena Williams, né en 1981, à Cindy Fabre, Miss France 2005, Valérie Beg, Miss France 2008, et M. Pokora, toutes trois nées en 1985, et enfin à l'athlète et présidente du comité paralympique et sportif, Marie-Amélie Le Fur, née le 26 septembre 1988. C'est aussi le 26 septembre 2008 que nous quittait Paul Newman, né en janvier 1925, et en 2019, décès de Jacques Chirac, ancien président de la République française, mais aussi et entre autres ancien maire de Paris et deux fois Premier ministre. Il était né le 29 novembre 1932. Le 26 septembre 1946, le premier numéro du journal de Tintin paraît. En 1965, la reine Elisabeth II décore les Beatles de l'ordre de l'Empire britannique. En 1985, sur Europe 1, Coluche lance un appel et crée les Restos du Cœur. En 2003, Vincent Imbert décède après que sa mère ait versé un produit toxique dans sa perfusion. En 2016, le gouvernement colombien et les FARC signent un accord de paix. En 2019, l'incendie de l'usine Lubrizol classée à haut risque entraîne le confinement préventif de la population de Rouen et des alentours. Enfin, le 26 septembre 2022, alors que la NASA réussit à dévier la trajectoire de l'astéroïde Dimorphos lors de la mission test de l'impacteur DART, en mer Baltique, les gazoducs Nord Stream 1 et 2 sont victimes de fuites après des détonations à proximité. Le dicton du jour, priez Saint-Côme et Saint-Damien, vous vous porterez toujours bien. Demain, vous penserez à fêter les Vincent.
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Et merci de passer la matinée avec nous en plein cœur du bon réveil. J'espère que tout se passe bien pour vous en ce samedi. Vous le savez, depuis cette nouvelle saison, il y a des nouvelles chroniques dans votre rendez-vous du week-end. En première heure, on s'intéresse au showbiz. En deuxième heure, on s'intéresse à de l'actualité tech technologie. Et donc, pour cette actualité tech, j'ai envie de vous parler d'une info sérieuse, mais qui m'a quand même fait un peu rire, car ça joue vraiment sur les clichés que l'on véhicule assez souvent en France, car il y a une entreprise du sud-ouest du pays qui s'appelle Hyperspace qui devrait l'année prochaine procéder au lancement de sa première fusée depuis la ville de Biscarrosse. Ce qui n'est pas banal, un lancement depuis la France métropolitaine, mais ce qui m'a fait rire, c'est que cette fusée a été nommée Baguette One. Donc forcément, le cliché autour des Français représenté avec la baguette de pain. Mais au-delà de cette blague, le projet est très sérieux et ce premier vol qui devrait se faire sur une centaine de kilomètres de hauteur avant de redescendre d'elle-même devrait servir de démonstration avant de passer ensuite à un vol orbital. Puis, si tout se passe bien, le lanceur pourrait servir aussi bien pour la défense que pour le civil. En tout cas, eh bien, ce sera le tout premier lancement privé d'une fusée en France et on suivra si la baguette a bien réussi sa mission ou non. Allez, dans un instant, on va conclure votre bon réveil avec notre seconde info insolite. Mais avant ça, on repart en musique. 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

0: Allez, on arrive déjà à la fin de ce bon réveil. Franchement, c'est passé toujours trop vite, comme d'habitude. Mais bien évidemment, vous le savez, je ne vous laisse pas comme ça. On termine avec une seconde info insolite. Et pour l'occasion, on part de nouveau à New York pour parler de l'US Open qui s'est terminé la semaine dernière. Mais on va pas parler de sport, mais plutôt de ce qu'il se passait en dehors des cours. Et il y a une chose qui a fait beaucoup parler, peut-être même plus que les joueuses et les joueurs. Il s'agit d'un sandwich qui s'appelle le French Dip. Déjà, ce qu'il faut savoir, c'est qu'il coûtait $38 US. Et donc, on aurait pu dire que c'est son prix qui fait parler et que les spectateurs n'en prenaient pas. Mais en fait, c'est l'inverse. Malgré son prix, tout le monde voulait le goûter. Il était composé de roast beef, d'oignons, d'aioli et de provolone, le tout accompagné d'un pot de jus de bœuf et de frites allumettes. Et c'est grâce aux réseaux sociaux où plusieurs influenceurs se filmaient en train de le goûter que le phénomène a pris de l'ampleur. On parle quand même de 1500 sandwichs servis chaque jour. C'est le chef Henri Laporte à qui l'on doit ce sandwich. Il est déjà connu là-bas à New York puisqu'il a une petite boutique dans le West Village. Il a expliqué qu'à l'US Open, il vendait 3 fois plus de sandwich que dans sa boutique. Par contre, malgré les $38 US, ce n'était pas le plat le plus cher puisqu'il y avait des sandwichs au homard ou des burritos au poulet qui étaient proposés à $40, mais surtout des nuggets de poulet parsemés de caviar à $100. Mais j'ai envie de dire, quand on est prêt à payer $363 l'entrée, on n'est plus à ça près. En tout cas, c'est avec ça que l'on vient conclure ce premier bon réveil du week-end. On se retrouve bien sûr demain, même endroit, même heure. Je compte sur vous pour être bien là présent. D'ici là, on se quitte en musique et je vous souhaite à tous une excellente journée. À demain, bye bye.
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2: Bonjour, Emmanuel Macron s'est exprimé hier soir sur TF1 et France 2 dans un contexte fortement marqué par la flambée des prix à la pompe et une semaine après avoir réuni les chefs de parti pour évoquer les conflits internationaux. Le président a évoqué la situation internationale et ses conséquences sur les prix des carburants. Emmanuel Macron qui n'exclut pas une baisse des taxes si les prix à la pompe s'envolent. Par ailleurs, il a confié ne pas avoir de regrets pour le quoi qu'il en coûte et a refusé de se prononcer pour l'instant sur l'élection présidentielle. 8 nouvelles personnes ont été interpellées dans le cadre de l'enquête sur le meurtre du militant d'extrême droite Quentin Derenck à Lyon. Parmi ces 8 personnes, 5 ont été mises en examen pour association de malfaiteurs. Le parquet de Lyon a requis leur placement en détention pour 3 d'entre elles. Pour marquer l'arrivée de Léon XIV en France, ce vendredi, les cloches des églises résonneront ensemble à 10h précises et ce durant 7 minutes. La visite du souverain pontife doit durer jusqu'à lundi prochain. Près de 98 000 hectares ont été brûlés cette année en France hexagonale, un record. 21 000 départs de feu ont été comptabilisés selon l'Office national des forêts. Enfin, le référent intégrité de Santé publique France, le docteur Hervé Maisonneuve, a démissionné de cette fonction après avoir été mis en cause pour avoir omis de déclarer des liens d'intérêt avec le laboratoire pharmaceutique Pfizer. Nommé en mars, Hervé Maisonneuve a oublié, entre guillemets, d'indiquer des sommes versées par Pfizer à sa société de conseil et de formation en rédaction scientifique. Celle-ci a perçu quelques 100 000 euros entre 2021 et 2023, avait révélé le quotidien Le Monde cette semaine. C'est la fin de ce flash, une très bonne journée à toutes et à tous.
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3: Bonjour à tous. Dans l'actualité People du jour, le comédien Husky Kahl, figure de la série Astrid et Raphaël, est décédé à l'âge de 64 ans. L'acteur qui jouait le médecin légiste dans la série de France 2 Astrid et Raphaël s'est éteint à son domicile à l'âge de 64 ans. Les causes du décès ne sont pas encore connues. Ce comédien, le comédien Husky Kahl, qui incarnait donc le médecin légiste dans la série policière à succès de France 2 Astrid et Raphaël, est mort à l'âge de 64 ans. A indiqué son agente il y a quelques jours. Diffusée fin 2025, la sixième saison de la série a attiré plus de 4 millions de téléspectateurs par épisode. On se retrouve très vite avec d'autres actualités People.
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2: 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Et en ce samedi 26 septembre, bonne fête aux Damiens et aux Caumes, les Béliers. Une fois n'est pas coutume, vous ne vivrez que pour l'instant présent et serez tout à vos amours. Les Taureaux, côté travail, vous ressentirez un besoin reconnaissant de vos pairs. Gémeaux, l'attitude pleine de tendresse de votre partenaire vous comble. Les Cancers, votre manque de spontanéité dans les échanges ne favorise pas le flirt. Les Lions, des dépenses inattendues pourraient déstabiliser votre budget. Vierge, votre pouvoir de séduction sera très efficace. Les Balances, vous êtes sur un nuage. Les Scorpions, votre conjoint devrait être au petit soin pour vous. Les Sagittaires, laissez-vous porter et guider, vous ne le regretterez pas. Capricorne, vous analysez tout ce qui se passe autour de vous. Les Verseaux, l'ambiance favorisera un rapprochement très sensuel avec votre chair et tendre. Enfin, les Poissons célibataires, les astres seront bien disposés à votre égard. Bonne journée et à demain.
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1: Voici ma sélection télé pour ce samedi. Nous sommes le 26 septembre avec sur TF1 ce soir à 21h10 The Voice Kids, les groupes à présenter par Nikos Aliagas avec Matt Pokora, Santa Soprano et Patrick Fiori dans le jury. 23h30 vendredi, tout est permis avec Arthur. Sur France 2 de Flore, à la conquête du sol, présenté par Cyril Ferraud. 23h30, Quelle époque, présenté par Léa Salamé. Sur France 3, la série Cassandre avec Claire Nadeau. Sur M6, The Rookie, le flic de Los Angeles, série américaine inédite. Sur France 4, le film Caprice avec Anaïs de Moustier et Virginie Efira. Sur W9, La petite histoire de France avec Alban Ivanov, la série. Sur TFX, Chronique criminelle magazine, l'affaire Gisèle Pellicot ce soir à 21h10. Sur Gulli, Domino Masters, plusieurs épisodes à la suite. Sur TF1, série film Joséphine Ange Gardien avec Mimi Mati. Enfin, vous...

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2: Bonjour à tous, dans l'actualité musicale du jour, Harry Styles de retour à Paris pour deux concerts l'année prochaine. Alors que le Together Tour bat son plein depuis son lancement à Amsterdam en mai dernier, le chanteur Harry Styles annonce de nouveaux shows pour le plus grand bonheur de ses fans, dont deux concerts d'exception à Paris. Coup de tonnerre donc pour ses soutiens français après avoir prévu des résidences prolongées dans seulement 7 villes, dont Londres et New York. Harry Styles a décidé de soigner les déceptions en prévoyant 25 nouvelles escales en Amérique du Nord et en Europe, notamment à Los Angeles, Atlanta, Berlin, Madrid, Rome et Paris. L'interprète se produira à la Plénitude Arena les 16 et 17 juillet prochains dans le cadre de son impressionnante tournée internationale qui prendra donc désormais fin en 2027. On se retrouve très vite avec d'autres actualités musicales.
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2: Bonjour, Emmanuel Macron s'est exprimé hier soir sur TF1 et France 2 dans un contexte fortement marqué par la flambée des prix à la pompe. Et une semaine après avoir réuni les chefs de parti pour évoquer les conflits internationaux, le président a évoqué la situation internationale et ses conséquences sur les prix des carburants. Emmanuel Macron, qui n'exclut pas une baisse des taxes si les prix à la pompe s'envolent. Par ailleurs, il a confié ne pas avoir de regrets pour le quoi qu'il en coûte et a refusé de se prononcer pour l'instant sur l'élection présidentielle. 8 nouvelles personnes ont été interpellées dans le cadre de l'enquête sur le meurtre du militant d'extrême droite Quentin Derank à Lyon. Parmi ces 8 personnes, 5 ont été mises en examen pour association de malfaiteurs. Le parquet de Lyon a requis leur placement en détention pour 3 d'entre elles. Pour marquer l'arrivée de Léon XIV en France, ce vendredi, les cloches des églises résonneront ensemble à 10 heures précises et ce durant 7 minutes. La visite du souverain pontife doit durer jusqu'à lundi prochain. Près de 98 000 hectares ont été brûlés cette année en France hexagonale, un record. 21 000 départs de feu ont été comptabilisés selon l'Office national des forêts. Enfin, le référent intégrité de Santé publique France, le docteur Hervé Maisonneuve, a démissionné de cette fonction après avoir été mis en cause pour avoir omis de déclarer des liens d'intérêt avec le laboratoire pharmaceutique Pfizer. Nommé en mars, Hervé Maisonneuve a oublié, entre guillemets, d'indiquer des sommes versées par Pfizer à sa société de conseil et de formation en rédaction scientifique. Celle-ci a perçu quelques 100 000 euros entre 2021 et 2023, avait révélé le quotidien Le Monde cette semaine. C'est la fin de ce flash, une très bonne journée à toutes et à tous.
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3: Et le film événement de la semaine s'appelle Heart of the Beast avec Brad Pitt au casting après un terrible crash d'avion. James Belmont, ancien des forces spéciales, se retrouve perdu au cœur de l'Alaska avec son chien Odin, depuis toujours à ses côtés. Livrés à eux-mêmes dans une nature aussi magnifique qu'impitoyable, ils devront puiser dans leurs dernières forces pour survivre ensemble. Heart of the Beast, c'est cette semaine au cinéma. La sortie également aujourd'hui de Garance, on retrouve au casting entre autres Adèle Exarchopoulos. Garance est une jeune actrice alcoolique, 8 ans d'un parcours fait de déménagement, de travail, de rencontres, de fêtes et d'angoisses, de joie et de coups durs, mais aussi une révolution intime, amicale et sexuelle. Garance, qui avait d'ailleurs été présentée lors du dernier Festival de Cannes, est à voir cette semaine au cinéma. La sortie également de Justin le Juste, Alban Ivanov, Alexandra Lamy sont au casting. Pendant la Première Guerre mondiale, l'histoire d'un paysan naïf enrôlé de force dans l'armée française. Ça s'appelle Justin le Juste. On a également la sortie de Prime Time avec Robert Pattinson qui est au casting. Nous sommes en 2006. Chris Hansen, le présentateur de l'émission To Catch a Predator, entreprend de marquer l'histoire de la télé. Prime Time, c'est à voir cette semaine. Et puis je vous propose enfin la sortie de Raison et Sentiment. Après la mort de son mari, Madame Dashwood et ses trois filles, toujours célibataires, se retrouvent dans une situation précaire. En effet, elles sont privées d'héritage puisque le domaine familial Norland Park revient de droit à John, fils de Madame Dashwood, issu d'un précédent mariage. La veuve et ses trois filles, Elinor, Marianne et Margaret, n'ont d'autre choix que de quitter la région et de s'installer dans le modeste Barton Cottage. Un changement particulièrement douloureux pour Elinor, l'aînée, qui bien malgré elle, s'est éprise du fringant et stoïque Edward Ferrars, beau-frère de John, venu récemment leur rendre visite à Norland. Ça s'appelle Raison et Sentiment. Et c'est à voir cette semaine au cinéma. Je vous laisse faire votre choix et de bonnes sorties ciné par avance.
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2: Et en ce samedi 26 septembre, bonne fête aux Damiens et aux Caumes, les Béliers. Une fois n'est pas coutume, vous ne vivrez que pour l'instant présent et serez tout à vos amours. Les Taureaux, côté travail, vous ressentirez un besoin reconnaissant de vos pairs. Gémeaux, l'attitude pleine de tendresse de votre partenaire vous comble. Les Cancers, votre manque de spontanéité dans les échanges ne favorise pas le flirt. Les Lions, des dépenses inattendues pourraient déstabiliser votre budget. Vierge, votre pouvoir de séduction sera très efficace. Les Balances, vous êtes sur un nuage. Les Scorpions, votre conjoint devrait être au petit soin pour vous. Les Sagittaires, laissez-vous porter et guider, vous ne le regretterez pas. Capricorne, vous analysez tout ce qui se passe autour de vous. Les Verseaux, l'ambiance favorisera un rapprochement très sensuel avec votre chair et tendre. Enfin, les Poissons célibataires, les astres seront bien disposés à votre égard. Bonne journée et à demain.
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0: 1948 que naissait Olivia Newton-John, qui nous a quittés en août 2022. Joyeux anniversaire à Brian Ferry, né le 26 septembre 1945, à Philippe Laville, né en 1947, à Anthony Cavanagh, né en 1969, à Serena Williams, né en 1981, à Cindy Fabre, Miss France 2005, Valérie Beg, Miss France 2008, et M. Pokora, toutes trois nées en 1985, et enfin à l'athlète et présidente du comité paralympique et sportif, Marie-Amélie Le Fur, née le 26 septembre 1988. C'est aussi le 26 septembre 2008 que nous quittait Paul Newman, né en janvier 1925, et en 2019, décès de Jacques Chirac, ancien président de la République française, mais aussi et entre autres ancien maire de Paris et deux fois Premier ministre. Il était né le 29 novembre 1932. Le 26 septembre 1946, le premier numéro du journal de Tintin paraît. En 1965, la reine Elisabeth II décore les Beatles de l'ordre de l'Empire britannique. En 1985, sur Europe 1, Coluche lance un appel et crée les Restos du Cœur. En 2003, Vincent Imbert décède après que sa mère ait versé un produit toxique dans sa perfusion. En 2016, le gouvernement colombien et les FARC signent un accord de paix. En 2019, l'incendie de l'usine Lubrizol, classée à haut risque, entraîne le confinement préventif de la population de Rouen et des alentours. Enfin, le 26 septembre 2022, alors que la NASA réussit à dévier la trajectoire de l'astéroïde Dimorphos lors de la mission test de l'impacteur DART, en mer Baltique, les gazoducs Nord Stream 1 et 2 sont victimes de fuites après des détonations à proximité. Le dicton du jour, priez Saint Côme et Saint Damien, vous vous porterez toujours bien. Demain, vous penserez à fêter les Vincent.
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2: Bonjour football, la première soirée de Ligue des Nations hier soir a accouché d'un nul entre les Pays-Bas et l'Allemagne. Amsterdam, un but partout, dont le groupe A4, le Portugal, a dominé le Pays de Galles 1-0, tandis que la Norvège a pris le meilleur sur le Danemark 3-2. Le parquet de Paris a annoncé l'ouverture d'une enquête pour injures publiques, racistes et cyberharcèlement après avoir constaté de nombreux messages haineux en ligne visant Teddy Riner. Le judoka a été pris à partie sur les médias proches de l'extrême droite et sur les réseaux sociaux pour avoir déclaré lors de l'émission Stade 2 que la montée de l'extrême droite le faisait flipper. Fin de citation. L'enquête a été confiée à l'Office central de lutte contre les crimes contre l'humanité et les crimes de haine. Rugby expulsé samedi dernier lors de la lourde défaite de son équipe à Bayonne, le troisième ligne international argentin de Clermont, Marcos Kremer, a écopé de 4 semaines de suspension. Le deuxième ligne, Baptiste Pesanti, avait également été exclu ce week-end avec Pau à Lyon, mais la commission de discipline a décidé d'annuler son carton rouge. Tennis, la première édition de l'Open Metz Grand Est, tournoi Challenger du 15 au 22 novembre qui remplace le Moselle Open, accueillera notamment Moïse Poimet et Hugo Gaston. Également présent, le futur retraité Gaël Monfils et la légende Yannick Noah. Formule 1 en marge du Grand Prix d'Azerbaïdjan qui a débuté ce jeudi à Bakou, Audi a confirmé que Gabriel Bortoleto et Nico Hülkenberg seraient toujours au volant de la monoplace allemande la saison prochaine. Le Brésilien et l'Allemand seront reconduits en 2027. C'est la fin de ce Flash Sport, une très bonne journée à toutes et à tous.
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2: Bonjour, Emmanuel Macron s'est exprimé hier soir sur TF1 et France 2 dans un contexte fortement marqué par la flambée des prix à la pompe. Et une semaine après avoir réuni les chefs de parti pour évoquer les conflits internationaux, le président a évoqué la situation internationale et ses conséquences sur les prix des carburants. Emmanuel Macron, qui n'exclut pas une baisse des taxes si les prix à la pompe s'envolent. Par ailleurs, il a confié ne pas avoir de regrets pour le quoi qu'il en coûte et a refusé de se prononcer pour l'instant sur l'élection présidentielle. 8 nouvelles personnes ont été interpellées dans le cadre de l'enquête sur le meurtre du militant d'extrême droite Quentin Derenc à Lyon. Parmi ces 8 personnes, 5 ont été mises en examen pour association de malfaiteurs. Le parquet de Lyon a requis leur placement en détention pour 3 d'entre elles. Pour marquer l'arrivée de Léon XIV en France, ce vendredi, les cloches des églises résonneront ensemble à 10h précises et ce durant 7 minutes. La visite du souverain pontife doit durer jusqu'à lundi prochain. Près de 98 000 hectares ont été brûlés cette année en France hexagonale, un record. 21 000 départs de feu ont été comptabilisés selon l'Office national des forêts. Enfin, le référent intégrité de Santé publique France, le docteur Hervé Maisonneuve, a démissionné de cette fonction après avoir été mis en cause pour avoir omis de déclarer des liens d'intérêt avec le laboratoire pharmaceutique Pfizer. Nommé en mars, Hervé Maisonneuve a oublié, entre guillemets, d'indiquer des sommes versées par Pfizer à sa société de conseil et de formation en rédaction scientifique. Celle-ci a perçu quelques 100 000 euros entre 2021 et 2023, avait révélé le quotidien Le Monde cette semaine. C'est la fin de ce flash, une très bonne journée à toutes et à tous.
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2: Et en ce samedi 26 septembre, bonne fête aux Damiens et aux Côme, les Béliers. Une fois n'est pas coutume, vous ne vivrez que pour l'instant présent et serez tout à vos amours. Les Taureaux, côté travail, vous ressentirez un besoin reconnaissant de vos pairs. Gémeaux, l'attitude pleine de tendresse de votre partenaire vous comble. Les Cancers, votre manque de spontanéité dans les échanges ne favorise pas le flirt. Les Lions, des dépenses inattendues pourraient déstabiliser votre budget. Vierge, votre pouvoir de séduction sera très efficace. Les Balances, vous êtes sur un nuage. Les Scorpions, votre conjoint devrait être petit soin pour vous. Les Sagittaires, laissez-vous porter et guider, vous ne le regretterez pas. Capricorne, vous analysez tout ce qui se passe autour de vous. Les Verseaux, l'ambiance favorisera un rapprochement très sensuel avec votre chair et tendre. Enfin, les Poissons célibataires, les astres seront bien disposés à votre égard. Bonne journée et à demain.
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2: Salut à tous, c'est Max, ravi de vous retrouver pour le Top Radio. On est ensemble pour passer au crible le classement de référence des 20 plus gros hits radio du moment. Qui va grimper, qui va chuter et surtout qui décrochera la première.

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3: Bonjour, Emmanuel Macron s'est exprimé hier soir sur TF1 et France 2 dans un contexte fortement marqué par la flambée des prix à la pompe. Et une semaine après avoir réuni les chefs de parti pour évoquer les conflits internationaux, le président a évoqué la situation internationale et ses conséquences sur les prix des carburants. Emmanuel Macron qui n'exclut pas une baisse des taxes si les prix à la pompe s'envolent. Par ailleurs, il a confié ne pas avoir de regrets pour le quoi qu'il en coûte et a refusé de se prononcer pour l'instant, sur l'élection présidentielle. 8 nouvelles personnes ont été interpellées dans le cadre de l'enquête sur le meurtre du militant d'extrême droite Quentin Derenck à Lyon. Parmi ces 8 personnes, 5 ont été mises en examen pour association de malfaiteurs. Le parquet de Lyon a requis leur placement en détention pour 3 d'entre elles. Pour marquer l'arrivée de Léon XIV en France, ce vendredi, les cloches des églises résonneront ensemble à 10h précises et ce durant 7 minutes. La visite du souverain pontife doit durer jusqu'à lundi prochain. Près de 98 000 hectares ont été brûlés cette année en France hexagonale, un record. 21 000 départs de feu ont été comptabilisés selon l'Office national des forêts. Enfin, le référent intégrité de Santé publique France, le docteur Hervé Maisonneuve, a démissionné de cette fonction après avoir été mis en cause pour avoir omis de déclarer des liens d'intérêt avec le laboratoire pharmaceutique Pfizer. Nommé en mars, Hervé Maisonneuve a oublié, entre guillemets, d'indiquer des sommes versées par Pfizer à sa société de conseil et de formation en rédaction scientifique. Celle-ci a perçu quelques 100 000 euros entre 2021 et 2023, avait révélé le quotidien Le Monde cette semaine. C'est la fin de ce flash, une très bonne journée à toutes et à tous.
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2: De retour dans le Top Radio, on attaque ensemble la deuxième partie de notre classement. On avance à grands pas et on s'approche des places d'honneur. Voici tout de suite la suite de vos titres préférés.
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3: Bonjour, aujourd'hui 26 septembre, nous fêtons les Côme et Damien. C'est aussi la journée mondiale de la contraception et la journée européenne des langues. C'est le 26 septembre 1948 que naissait Olivia Newton-John qui nous a quittés en août 2022. Joyeux anniversaire à Brian Ferry, né le 26 septembre 1945, à Philippe Laville, né en 1947, à Anthony Cavanagh, né en 1969, à Serena Williams, né en 1981, à Cindy Fabre, Miss France 2005, Valérie Beg, Miss France 2008, et M. Pokora, toutes trois nées en 1985, et

0: Ouais. En 1965, la reine Elisabeth II décore les Beatles de l'ordre de l'Empire britannique. En 1985, sur Europe 1, Coluche lance un appel et crée les Restos du Cœur. En 2003, Vincent Imbert décède après que sa mère ait versé un produit toxique dans sa perfusion. En 2016, le gouvernement colombien et les FARC signent un accord de paix. En 2019, l'incendie de l'usine Lubrizol classée à haut risque entraîne le confinement préventif de la population de Rouen et des alentours. Enfin, le 26 septembre 2022, alors que la NASA réussit à dévier la trajectoire de l'astéroïde Dimorphos lors de la mission test de l'impacteur DART, en mer Baltique, les gazoducs Nord Stream 1 et 2 sont victimes de fuites après des détonations à proximité. Le dicton du jour, priez Saint-Côme et Saint-Damien, vous vous porterez toujours bien. Demain, vous penserez à fêter les Vincent.
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3: Et en ce samedi 26 septembre, bonne fête aux Damien et aux Côme, les Béliers. Une fois n'est pas coutume, vous ne vivrez que pour l'instant présent et serez tout à vos amours. Les Taureaux, côté travail, vous ressentirez un besoin reconnaissant de vos pairs. Gémeaux, l'attitude pleine de tendresse de votre partenaire vous comble. Les Cancers, votre manque de spontanéité dans les échanges ne favorise pas le flirt. Les Lions, des dépenses inattendues pourraient déstabiliser votre budget. Vierge, votre pouvoir de séduction sera très efficace. Les Balances, vous êtes sur un nuage. Les Scorpions, votre conjoint devrait être petit soin pour vous. Les Sagittaires, laissez-vous porter et guider, vous ne le regretterez pas. Capricorne, vous analysez tout ce qui se passe autour de vous. Les Verseaux, l'ambiance favorisera un rapprochement très sensuel avec votre chair et tendre. Enfin, les Poissons célibataires, les astres seront bien disposés à votre égard. Bonne journée et à demain.
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4: Vous écoutez le Top Radio et on entre dans la troisième partie de l'émission. On bascule officiellement dans le top 10, les places deviennent de plus en plus chères. On découvre tout de suite

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2: Ça y est, on y est, c'est la dernière ligne droite du Top Radio. Plus que 5 morceaux avant de connaître le grand vainqueur de la semaine. Place au Top 5 et ça commence maintenant.
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1: Le suspense est à son comble dans le Top Radio. Il ne nous reste plus qu'une seule marche à franchir. Qui s'empare de la plus haute marche du podium cette semaine? J'ai été ravi de passer ce moment avec vous. On se donne rendez-vous la semaine prochaine. Et on se quitte avec le numéro 1.

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1: Bonjour football, la première soirée de Ligue des Nations hier soir a accouché d'un nul entre les Pays-Bas et l'Allemagne. Amsterdam, un but partout, dont le groupe A4, le Portugal, a dominé le Pays de Galles 1-0, tandis que la Norvège a pris le meilleur sur le Danemark 3-2. Le parquet de Paris a annoncé l'ouverture d'une enquête pour injures publiques, racistes et cyberharcèlement après avoir constaté de nombreux messages haineux en ligne visant Teddy Riner. Le judoka a été pris à partie sur les médias proches de l'extrême droite et sur les réseaux sociaux pour avoir déclaré lors de l'émission Stade 2 que la montée de l'extrême droite le faisait flipper. Fin de citation. L'enquête a été confiée à l'Office central de lutte contre les crimes contre l'humanité et les crimes de haine. Rugby expulsé samedi dernier lors de la lourde défaite de son équipe à Bayonne, le troisième ligne international argentin de Clermont, Marcos Kremer, a écopé de 4 semaines de suspension. Le deuxième ligne, Baptiste Pesanti, avait également été exclu ce week-end avec Pau à Lyon, mais la commission de discipline a décidé d'annuler son carton rouge. Tennis, la première édition de l'Open Metz Grand Est, tournoi Challenger du 15 au 22 novembre qui remplace le Moselle Open, accueillera notamment Moïse Poimet et Hugo Gaston. Également présent, le futur retraité Gaël Monfils et la légende Yannick Noah. Formule 1 en marge du Grand Prix d'Azerbaïdjan qui a débuté ce jeudi à Bakou, Audi a confirmé que Gabriel Bortoleto et Nico Hülkenberg seraient toujours au volant de la monoplace allemande la saison prochaine. Le Brésilien et l'Allemand seront reconduits en 2027. C'est la fin de ce Flash Sport, une très bonne journée à toutes et à tous.

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3: Et le film événement de la semaine s'appelle Heart of the Beast avec Brad Pitt au casting après un terrible crash d'avion. James Belmont, ancien des forces spéciales, se retrouve perdu au cœur de l'Alaska avec son chien Odin, depuis toujours à ses côtés. Livrés à eux-mêmes dans une nature aussi magnifique qu'impitoyable, ils devront puiser dans leurs dernières forces pour survivre ensemble. Heart of the Beast, c'est cette semaine au cinéma. La sortie également aujourd'hui de Garance, on retrouve au casting entre autres Adèle Exarchopoulos. Garance est une jeune actrice alcoolique. 8 ans d'un parcours fait de déménagement, de travail, de rencontres, de fêtes et d'angoisses, de joie et de coups durs, mais aussi une révolution intime, amicale et sexuelle. Garance, qui avait d'ailleurs été présentée lors du dernier Festival de Cannes, est à voir cette semaine au cinéma. La sortie également de Justin le Juste, Alban Ivanov, Alexandra Lamy sont au casting. Pendant la Première Guerre mondiale, l'histoire d'un paysan naïf enrôlé de force dans l'armée française. Ça s'appelle Justin le Juste. On a également la sortie de Prime Time avec Robert Pattinson qui est au casting. Nous sommes en 2006. Chris Hansen, le présentateur de l'émission To Catch a Predator, entreprend de marquer l'histoire de la télé. Prime Time, c'est à voir cette semaine. Et puis je vous propose enfin la sortie de Raison et Sentiment. Après la mort de son mari, Madame Dashwood et ses trois filles, toujours célibataires, se retrouvent dans une situation précaire. En effet, elles sont privées d'héritage puisque le domaine familial Norland Park revient de droit à John, fils de Madame Dashwood, issu d'un précédent mariage. La veuve et ses trois filles, Elinor, Marianne et Margaret, n'ont d'autre choix que de quitter la région et de s'installer dans le modeste Barton Cottage. Un changement particulièrement douloureux pour Elinor, l'aînée, qui bien malgré elle, s'est éprise du fringant et stoïque Edward Ferrars, beau-frère de John, venu récemment leur rendre visite à Norland. Ça s'appelle Raison et Sentiment. Et c'est à voir cette semaine au cinéma. Je vous laisse faire votre choix et de bonnes sorties ciné par avance.
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3: Voici ma sélection télé pour ce samedi. Nous sommes le 26 septembre avec sur TF1 ce soir à 21h10 The Voice Kids, les groupes présentés par Nikos Aliagas avec Matt Pokora, Santa Soprano et Patrick Fiori dans le jury. 23h30 vendredi, tout est permis avec Arthur.

0: 10. Sur Gulli, Domino Masters, plusieurs épisodes à la suite. Sur TF1, série film Joséphine Ange Gardien avec Mimi Mati.
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2: Bonjour à tous, dans l'actualité musicale du jour, Harry Styles de retour à Paris pour deux concerts l'année prochaine. Alors que le Together Tour bat son plein depuis son lancement à Amsterdam en mai dernier, le chanteur Harry Styles annonce de nouveaux shows pour le plus grand bonheur de ses fans, dont deux concerts d'exception à Paris. Coup de tonnerre donc pour ses soutiens français après avoir prévu des résidences prolongées dans seulement 7 villes, dont Londres et New York. Harry Styles a décidé de soigner les déceptions en prévoyant 25 nouvelles escales en Amérique du Nord et en Europe, notamment à Los Angeles, Atlanta, Berlin, Madrid, Rome et Paris. L'interprète se produira à la Plénitude Arena les 16 et 17 juillet prochains dans le cadre de son impressionnante tournée internationale qui prendra donc désormais fin en 2027. On se retrouve très vite avec d'autres actualités musicales.
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Deuxième partie de cette émission Extra Club Electro. Jordi Cobbs, il nous met le feu, c'est fou. Alors, il fait chaud déjà, Jordi Cobbs, tu vas te calmer, n'est-ce pas? Même pas en rêve, il me dit. Il est motivé, il est motivé. Alors, est-ce que cette semaine, Bob Sinclair gardera sa première place? Eh ben, figurez-vous que non, je pensais que ça allait être comme ça tout le long de l'été. Eh ben, figurez-vous qu'il y a une remontée fulgurante d'un artiste. Pour le moment, on va commencer avec la troisième place. Et c'est un Français, Ugel, avec son titre Jamaïcane, excellent morceau, qui est en troisième position. Toujours un Français, Kungs, avec son titre Getaway, qui reste sur la deuxième place. Et montée fulgurante de Lucenzo avec Don Omar, avec, vous l'aurez deviné, Danza Kuduro, le Summer Pack. Et ça, franchement, tous les étés,

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2: Bonjour, Emmanuel Macron s'est exprimé hier soir sur TF1 et France 2 dans un contexte fortement marqué par la flambée des prix à la pompe. Et une semaine après avoir réuni les chefs de parti pour évoquer les conflits internationaux, le président a évoqué la situation internationale et ses conséquences sur les prix des carburants. Emmanuel Macron qui n'exclut pas une baisse des taxes si les prix à la pompe s'envolent. Par ailleurs, il a confié ne pas avoir de regrets pour le quoi qu'il en coûte et a refusé de se prononcer pour l'instant, sur l'élection présidentielle. 8 nouvelles personnes ont été interpellées dans le cadre de l'enquête sur le meurtre du militant d'extrême droite Quentin Derenck à Lyon. Parmi ces 8 personnes, 5 ont été mises en examen pour association de malfaiteurs. Le parquet de Lyon a requis leur placement en détention pour 3 d'entre elles. Pour marquer l'arrivée de Léon XIV en France, ce vendredi, les cloches des églises résonneront ensemble à 10h précises et ce durant 7 minutes. La visite du souverain pontife doit durer jusqu'à lundi prochain. Près de 98 000 hectares ont été brûlés cette année en France hexagonale, un record. 21 000 départs de feu ont été comptabilisés selon l'Office national des forêts. Enfin, le référent intégrité de Santé publique France, le docteur Hervé Maisonneuve, a démissionné de cette fonction après avoir été mis en cause pour avoir omis de déclarer des liens d'intérêt avec le laboratoire pharmaceutique Pfizer. Nommé en mars, Hervé Maisonneuve a oublié, entre guillemets, d'indiquer des sommes versées par Pfizer à sa société de conseil et de formation en rédaction scientifique. Celle-ci a perçu quelques 100 000 euros entre 2021 et 2023, avait révélé le quotidien Le Monde cette semaine. C'est la fin de ce flash, une très bonne journée à toutes et à tous.
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3: Bonjour à tous. Dans l'actualité people du jour, le comédien Husky Kahl, figure de la série Astrid et Raphaël, est décédé à l'âge de 64 ans. L'acteur qui jouait le médecin légiste dans la série de France 2 Astrid et Raphaël s'est éteint à son domicile à l'âge de 64 ans. Les causes du décès ne sont pas encore connues. Ce comédien, le comédien Husky Kahl, qui incarnait donc le médecin légiste dans la série policière à succès de France 2 Astrid et Raphaël, est mort à l'âge de 64 ans. A indiqué son agente il y a quelques jours. Diffusée fin 2025, la sixième saison de la série a attiré plus de 4 millions de téléspectateurs par épisode. On se retrouve très vite avec d'autres actualités people.
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3: Bonjour, aujourd'hui 26 septembre, nous fêtons les Côme et Damien. C'est aussi la journée mondiale de la contraception et la journée européenne des langues. C'est le 26 septembre 1948 que naissait Olivia Newton-John qui nous a quittés en août 2022. Joyeux anniversaire à Brian Ferry, né le 26 septembre 1945, à Philippe Laville, né en 1947, à Anthony Cavanagh, né en 1969, à Serena Williams, né en 1981, à Cindy Fabre, Miss France 2005, Valérie Beg, Miss France 2008, et M. Pokora, tous trois nés en 1985, et enfin à l'athlète et présidente du comité paralympique et sportif, Marie-Amélie Le Fur, née le 26 septembre 1988. C'est aussi le 26 septembre 2008 que nous quittait Paul Newman, né en janvier 1925, et en 2019, décès de Jacques Chirac, ancien président de la République française, mais aussi et entre autres ancien maire de Paris et deux fois Premier ministre. Il était né le 29 novembre 1932. Le 26 septembre 1946, le premier numéro du journal de Tintin paraît. En 1965, la reine Elisabeth II décore les Beatles de l'ordre de l'Empire britannique. En 1985, sur Europe 1, Coluche lance un appel et crée les Restos du Cœur. En 2003, Vincent Imbert décède après que sa mère ait versé un produit toxique dans sa perfusion. En 2016, le gouvernement colombien et les FARC signent un accord de paix. En 2019, l'incendie de l'usine Lubrizol classée à haut risque entraîne le confinement préventif de la population de Rouen et des alentours. Enfin, le 26 septembre 2022, alors que la NASA réussit à dévier la trajectoire de l'astéroïde Dimorphos lors de la mission test de l'impacteur DART, en mer Baltique, les gazoducs Nord Stream 1 et 2 sont victimes de fuites après des détonations à proximité. Le dicton du jour, priez Saint-Côme et Saint-Damien, vous vous porterez toujours bien. Demain, vous penserez à fêter les Vincent.
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2: Bonjour à tous, dans l'actualité musicale du jour, Harry Styles de retour à Paris pour deux concerts l'année prochaine. Alors que le Together Tour bat son plein depuis son lancement à Amsterdam en mai dernier, le chanteur Harry Styles annonce de nouveaux shows pour le plus grand bonheur de ses fans, dont deux concerts d'exception à Paris. Coup de tonnerre donc pour ses soutiens français après avoir prévu des résidences prolongées dans seulement 7 villes, dont Londres et New York. Harry Styles a décidé de soigner les déceptions en prévoyant 25 nouvelles escales en Amérique du Nord et en Europe, notamment à Los Angeles, Atlanta, Berlin, Madrid, Rome et Paris. L'interprète se produira à la Plénitude Arena les 16 et 17 juillet prochains dans le cadre de son impressionnante tournée internationale qui prendra donc désormais fin en 2027. On se retrouve très vite avec d'autres actualités musicales.
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1: Hello tout le monde, ravi de vous retrouver pour Dance On Session, des nouveautés, des versions spéciales à vous partager et puis l'occasion de découvrir également tous les meilleurs hits mais en version dance floor. Jennifer Lopez, David Guetta, Save Me Tonight, c'est ce qui arrive dans ce prochain quart d'heure, la version exclue Dance On Session. On écoutera Teddy Swims, Mr. No It All, Hugel et Solto avec le fameux Jamaican, Fateless et Bibi Rixa, New Religion. Et pour nous mettre direct dans l'ambiance, c'est remixé par DJ Dark, voici Shakira, Die, Die.

Bienvenue, c'est Dance On Session avec Jennifer Lopez et David Guetta, la version exclue de Save Me Tonight. Dance Sensation. Pour la suite, il y aura Ugel et Solto, Jamaican. On écoutera un remix 2026 du fameux Culture Beat. Farruko et Stivo qui arrivent également avec YKP et Teddy Swims, Mr. Know It All. 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

0: Francis Mercier et Ewen dans Dance On Session, la reprise du grand classique Killing Me Softly. Dance Sensation. À venir, Alex Warren avec Fever Dreams, le remix de Funk Joy. Je vous ai préparé Ed Sheeran et Martin Garrix, Repeat It. Mauvais Joe, le fameux Pilé et Garilo avec la Collegiala 2026.
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Sound Session avec David Guetta, Andrea Bocelli, EJ et Megan Thee Stallion. C'était DNA. Dance Sensation. Le mix revient très vite avec Tame Impala, Dracula, la version latino signée par Eliuay Graff, Gaëtan Roussel, remixé par Moziman et Son of Legend, San Francisco. 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

Sound Session avec ce remix de Gaëtan Roussel. C'est remixé par Moziman et c'est rebaptisé Soon. Juste avant, je vous ai proposé Temi Impala avec la voix de Jenny Dracula, la version latino produite par Elio Aigraf. Et puis on a écouté Sound of Legend, la reprise d'une légende des années 60. À la base, c'est chanté par Scott McKenzie. C'était évidemment San Francisco. Dance Sound Session, c'est également l'occasion de découvrir des nouveautés. Voici Steven Caretti avec This Feeling et un thème que vous connaissez très certainement, un thème qui donne vraiment envie de faire la fête.

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2: Bonjour, Emmanuel Macron s'est exprimé hier soir sur TF1 et France 2 dans un contexte fortement marqué par la flambée des prix à la pompe. Et une semaine après avoir réuni les chefs de parti pour évoquer les conflits internationaux, le président a évoqué la situation internationale et ses conséquences sur les prix des carburants. Emmanuel Macron, qui n'exclut pas une baisse des taxes si les prix à la pompe s'envolent, par ailleurs il a confié ne pas avoir de regrets pour le quoi qu'il en coûte et a refusé de se prononcer pour l'instant sur l'élection présidentielle. 8 nouvelles personnes ont été interpellées dans le cadre de l'enquête sur le meurtre du militant d'extrême droite Quentin Derank à Lyon. Parmi ces 8 personnes, 5 ont été mises en examen pour association de malfaiteurs. Le parquet de Lyon a requis leur placement en détention pour 3 d'entre elles. Pour marquer l'arrivée de Léon XIV en France, ce vendredi, les cloches des églises résonneront ensemble à 10h précises et ce durant 7 minutes. La visite du souverain pontife doit durer jusqu'à lundi prochain. Près de 98 000 hectares ont été brûlés cette année en France hexagonale, un record. 21 000 départs de feu ont été comptabilisés selon l'Office national des forêts. Enfin, le référent intégrité de Santé publique France, le docteur Hervé Maisonneuve, a démissionné de cette fonction après avoir été mis en cause pour avoir omis de déclarer des liens d'intérêt avec le laboratoire pharmaceutique Pfizer. Nommé en mars, Hervé Maisonneuve a oublié, entre guillemets, d'indiquer des sommes versées par Pfizer à sa société de conseil et de formation en rédaction scientifique. Celle-ci a perçu quelques 100 000 euros entre 2021 et 2023, avait révélé le quotidien Le Monde cette semaine. C'est la fin de ce flash, une très bonne journée à toutes et à tous.
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2: Voici ma sélection télé pour ce samedi. Nous sommes le 26 septembre avec sur TF1 ce soir à 21h10 The Voice Kids, les groupes présentés par Nikos Aliagas avec Matt Pokora, Santa Soprano et Patrick Fiori dans le jury. 23h30 vendredi, tout est permis avec Arthur. Sur France 2 de Flore, à la conquête du sol, présenté par Cyril Ferraud. 23h30, Quelle époque, présenté par Léa Salamé. Sur France 3, à la série Cassandre avec Claire Nadeau. Sur M6, The Rookie, le flic de Los Angeles, série américaine inédite. Sur France 4, le film Caprice avec Anaïs de Moustier et Virginie Efira. Sur W9, La petite histoire de France avec Alban Ivanov, la série. Sur TFX, Chronique criminelle, magazine, l'affaire Gisèle Pellicot ce soir à 21h10. Sur Gulli, Domino Masters, plusieurs épisodes à la suite. Sur TF1, série film Joséphine Ange Gardien avec Mimi Mati.
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2: Bonjour, Emmanuel Macron s'est exprimé hier soir sur TF1 et France 2 dans un contexte fortement marqué par la flambée des prix à la pompe et une semaine après avoir réuni les chefs de parti pour évoquer les conflits internationaux. Le président a évoqué la situation internationale et ses conséquences sur les prix des carburants. Emmanuel Macron qui n'exclut pas une baisse des taxes si les prix à la pompe s'envolent. Par ailleurs, il a confié ne pas avoir de regrets pour le quoi qu'il en coûte et a refusé de se prononcer pour l'instant sur l'élection présidentielle. 8 nouvelles personnes ont été interpellées dans le cadre de l'enquête sur le meurtre du militant d'extrême droite Quentin Derenck à Lyon. Parmi ces 8 personnes, 5 ont été mises en examen pour association de malfaiteurs. Le parquet de Lyon a requis leur placement en détention pour 3 d'entre elles. Pour marquer l'arrivée de Léon XIV en France, ce vendredi, les cloches des églises résonneront ensemble à 10h précises et ce durant 7 minutes. La visite du souverain pontife doit durer jusqu'à lundi prochain. Près de 98 000 hectares ont été brûlés cette année en France hexagonale, un record. 21 000 départs de feu ont été comptabilisés selon l'Office national des forêts. Enfin, le référent intégrité de Santé publique France, le docteur Hervé Maisonneuve, a démissionné de cette fonction après avoir été mis en cause pour avoir omis de déclarer des liens d'intérêt avec le laboratoire pharmaceutique Pfizer. Nommé en mars, Hervé Maisonneuve a oublié, entre guillemets, d'indiquer des sommes versées par Pfizer à sa société de conseil et de formation en rédaction scientifique. Celle-ci a perçu quelques 100 000 euros entre 2021 et 2023, avait révélé le quotidien Le Monde cette semaine. C'est la fin de ce flash, une très bonne journée à toutes et à tous.
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2: Yeah. J'entends mauvais job par-ci, mauvais job par-là. En vrai, tout ce que tu dois retenir, c'est que l'Undertaker 2, ça sera la plus belle chose que tu vas écouter cette année, papé. En attendant.

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2: Bonjour, Emmanuel Macron s'est exprimé hier soir sur TF1 et France 2 dans un contexte fortement marqué par la flambée des prix à la pompe et une semaine après avoir réuni les chefs de parti pour évoquer les conflits internationaux, le président a évoqué la situation.